0: est aujourd'hui emblème de Dolai grâce au partenariat et aux collaborations avec nos amis chinois. Mais ils mangent 12 heures par jour du bambou, 40-50 kilos de bambou chaque jour. Mais en plus de ça, on a des petites friandises. Et là, c'était des petits granulés à base de feuilles. Ils mangent et ils sont vraiment très bien adaptés à l'environnement ici en France, aussi aux soigneurs français. Mais grâce à la collaboration et à la coopération avec nos amis chinois, lorsqu'ils sont arrivés, deux soigneurs chinois sont venus pendant 2 ans. À chaque fois qu'il y a des bébés, nos spécialistes et spécialistes chinois viennent pendant plusieurs mois pour aider les soigneurs français à élever les jeunes. Et je pense que les pandas géants, c'est un peu le trait d'union diplomatique entre la France et la Chine.
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3: Madame Brigitte Macron tient à adresser tous ses vœux de bonheur pour cet événement sur l'exposition des pandas.
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4: C'était joli, il y avait plein de choses et c'était grand. Donc j'ai beaucoup aimé. Je les aime tous. Déjà, j'ai plein de livres sur les pandas chez moi, donc j'aime bien m'informer sur eux. Voilà.
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5: Donc c'est pour nous d'abord un monde peu connu au départ, très différent. Et cet animal attire bien entendu spontanément la sympathie. Et donc je dirais que c'est un facteur de rapprochement, d'amitié, d'intérêt, de curiosité pour la grande Chine, qui nous paraît si lointaine et pourtant si proche grâce à un animal dont on a envie d'être ami. Tout de suite, les enfants, ils sont très sensibles.
6: 法国的朋友对大熊猫是非常喜爱的，是一种民心相通的一种象征。